0: Stereoscope? 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
1: Right. That's where the name comes from. Because the visual principle involved here has been applied to sound.
2: Allô, la réception de l'hôtel du Coq Rouge, s'il vous plaît.
3: Oui, monsieur, c'est moi.
4: Il est indispensable que je rejoigne Paris.
0: Ouais.
4: Il faut que nous y soyons demain matin. Demain matin.
5: J'aurais dû y penser avant.
0: Ouais.
4: Demain matin.

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1: Dieu préféré, du recours de nombreux moscovites. Le programme du concert inaugural a été fondé sur deux dates marquantes. Le 60e de la bataille aux abords de Moscou, devenu un tournant dans la grande guerre patriotique de 1941 à 1945, et le 950e anniversaire.

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